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Pierre Demar sur RTL2, il était le dernier invité de la saison dans Foudre by Wax. 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

0: C'est vendredi, ça y est, dernier jour avant le week-end et les vacances là pour beaucoup d'entre vous. Courage pour cette dernière journée. Il est 6h, c'est le morning de l'été. Voici Gauthier juste après les infos avec Simon Barbin. Bonjour Simon.
1: Bonjour Corentin, bonjour à tous. Le pire est possiblement derrière nous. Les mots hier soir du ministre de l'Intérieur suite à l'évolution du brasier en Gironde. Laurent Nunez affirme que le feu n'est pas encore fixé mais qu'il reste stabilisé. Le bilan reste donc le même. 42 000 hectares brûlés en bientôt 10 jours. 84 000 personnes ont pu regagner leur domicile dans 9 communes près de Bordeaux. Dans les Landes, département voisin, le feu de Biscarrosse est désormais maîtrisé. Tous les quartiers de la ville vont rouvrir à la circulation. Les incendies en Côte d'Or et dans le Var, quant à eux, sont fixés. Dans ce dernier, les habitants de Brioles peuvent rentrer chez eux, mais par précaution, certains massifs forestiers seront interdits d'accès, notamment en raison de la canicule qui touche 21 départements, allant de la Corse jusqu'au territoire de Belfort, en passant par le Puy-de-Dôme. La canicule et les incendies qui ont impacté de nombreuses personnes ces derniers jours. C'est dans ce contexte que la Fondation de France a lancé une cagnotte pour venir en aide aux sinistrés. Plus d'1 600 000 euros ont d'ores et déjà été récoltés. D'autres organismes comme la Croix-Rouge ou encore la Fondation du Patrimoine ont également lancé des appels aux dons.
0: Dans le reste de l'actualité, Simon.
1: Un accord historique à Gaza selon Washington. Le président Donald Trump affirme que le Hamas sera désarmé dans le cadre du plan de paix américain. En échange, l'armée israélienne se retirera progressivement du territoire palestinien. D'autres négociations doivent se tenir avec les pays médiateurs de la région. Attention, si vous comptiez prendre le train dans la région normande, une grève surprise est organisée par un mouvement local. La cause n'a pas été précisée, mais conséquences pour les voyageurs, des annulations ou des retards ce samedi et dimanche. La SNCF annonce que des mesures spécifiques ont été mises en place pour permettre l'échange gratuit ou le remboursement de votre billet. Et puis ce sera tout aussi compliqué sur les routes en cette fin de semaine. Traditionnel week-end de chasse et croisée entre juilletistes et aoussiens. Ce vendredi, bison futé voire rouge dans le sens des départs partout en France et même noir dans le quart sud-ouest. Circulation aussi très difficile demain. Des bouchons sont attendus déjà très tôt ce matin. La météo est pour cette dernière journée du mois de juillet. Quelques brumes ce matin dans les terres et même des orages au centre-est. Ils seront d'ailleurs assez forts sur le massif central. La pluie qui devrait toucher aussi le Pays Basque. Concernant les températures au réveil, elles sont très douces. 15 degrés à Saint-Brieuc, 18 à Limoges, 20 à Troyes, 21 à Biarritz, 25 à Montpellier. Puis cet après-midi, les orages devraient ensuite gagner du terrain jusqu'en Franche-Comté avec de possibles chutes de grêle. Une région qui sera touchée par une vigilance feu de forêt. Comme tous les départements, plus au sud, entre le Puy-de-Dôme et la Corse. Il fera 23 degrés à Caen, 27 à La Rochelle, 29 à Sens, 30 degrés à Nîmes et jusqu'à 34 à Montélimar.
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0: Matchmousse, forcément sur RTL 2. Bonjour, c'est le morning de l'été qui démarre là pour la dernière de la semaine, avec pour beaucoup les vacances qui démarrent ce soir. On vous accompagne en ce vendredi 31 juillet. Tout d'abord, une très bonne fête aux Ignaces. Et côté anniversaire, Grand Corps Malade fête ses 49 ans aujourd'hui. Un joyeux anniversaire à Fight Boy Slim, 63 ans ce vendredi. Il y a également le leader de Mickey 3D, Michael Furnon. Lui aussi, il aura le droit à son gâteau d'anniversaire pour ses 56 ans. Et lui aurait fêté ses 51 ans aujourd'hui, le DJ Kavinsky, qui nous a quittés mercredi. On a bien évidemment une grosse pensée pour tous ses proches. Allez, pour la suite du son pop rock, pour bien démarrer cette journée, Teddy Swims et Police sur RTL 2.
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0: Vous écoutez le morning de l'été, c'était Tilly Swims. Et pour l'horoscope RTL2 de ce vendredi, eh bien on démarre avec les médailles de bronze pour les taureaux. Vous avez du mal à sortir de votre routine, osez changer vos habitudes. Les balances, quelques hésitations ralentissent votre progression, faites-vous confiance. Les sagittaires, vous pourriez manquer de patience face à certaines situations. On continue avec les médailles d'argent et les béliers, votre énergie vous permet de terminer la semaine sur une excellente note. Les Gémeaux, vous faites de belles rencontres ou retrouvez une personne qui compte. Les Cancers, votre optimisme revient en force. Les Lions, vous prenez une décision qui vous sera bénéfique. Les Vierges, votre efficacité est remarquée et appréciée. On continue avec les Scorpions, vous faites preuve d'une grande détermination. Les Capricornes, une satisfaction personnelle vous redonne le sourire. Et enfin les Verseaux, vous trouvez facilement des solutions aux petits imprévus. Et enfin la médaille d'or, c'est pour vous les Poissons. Vous terminez la semaine sous les meilleurs auspices. Votre intuition, votre douceur et votre confiance attirent de belles opportunités. L'horoscope, vous le retrouvez en entier sur rtl2.fr. Et côté son pop rock, voici Gaëtan Roussel.
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0: s'en va. Sauf le son pop rock. Ça, ça vous accompagne partout. Où que vous soyez, au boulot, en vacances, eh bien, l'appli RTL2 est là. Vous pouvez d'ailleurs, eh bien, même écouter les infos près de chez vous, à l'autre bout du monde. Et ça, c'est plutôt pratique. Justement, vos infos, ça arrive avant Alanis Morissette sur RTL2.
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0: 6h30, les infos avec Simon Barbin, bonjour.
7: Bonjour Corentin, bonjour à tous. De l'optimisme sur le front du méga-feu en Gironde, c'est en tout cas l'état d'esprit des pouvoirs publics depuis hier. L'incendie n'est pas encore fixé, mais il ne progresse plus depuis plusieurs jours. 84 000 personnes ont pu regagner leur foyer après les évacuations. Ils étaient au total 220 000. La majorité d'entre eux ne sont plus concernés aussi par les mesures préventives de la préfecture. Même chose dans les Landes où le feu est maîtrisé. Le ministère de l'Intérieur espère que le pire soit désormais derrière nous. Du mieux aussi dans le sud-est et en Côte d'Or. Le feu est maintenant fixé près de Dijon, tout comme à Brignoles, dans le Var. Dans les Hautes-Alpes, celui du massif du Bois Noir ne progresse plus. Des départements néanmoins touchés par la canicule encore aujourd'hui. Ils sont au total 21, allant de la Corse jusqu'en Bourgogne-Franche-Comté, en passant par le massif central. Attention à cette chaleur aussi sur les routes, d'autant que vous risquez de rouler en accordéon aujourd'hui. La journée est classée rouge dans le sens des départs et même noire dans le sud-ouest. Noir aussi demain, mais cette fois-ci partout en France. En ce dernier jour du mois, c'est le traditionnel chassé-croisé entre juilletistes et haoutiens.
0: Et dans le reste de l'actualité,
7: l'Italie pourrait fermer son espace Schengen à l'Espagne. L'hypothèse émise hier soir par la chef du gouvernement d'extrême droite Giorgia Meloni. Et cela alors que des milliers de migrants sont arrivés ces derniers jours dans la ville espagnole de Ceuta. Une menace pour l'Italie, dit Rome. Madrid, de son côté, condamne fermement la position italienne. À peine la Coupe du Monde 2026 terminée, la prochaine édition visée par un boycott. Les fédérations européennes et la CONCACAF en Amérique dénonce une future vente de la compétition. En cause, un projet commercial de la FIFA qui veut ouvrir la Coupe du Monde à des investisseurs privés. La Fédération Française de Football a exprimé ses vives inquiétudes sur le sujet. Le sport toujours, début des championnats d'Europe de natation aujourd'hui. Une édition qui se tiendra à Paris et à Saint-Denis jusqu'au 16 août. Début ce vendredi des épreuves de plongeon et de natation artistique. Concernant les courses, elles débuteront le 10 août avec la participation de Léon Marchand ou encore de Maxime Grousset. La météo des plages, si les orages sont attendus dans les terres, le littoral sera lui sous le soleil cet après-midi, sauf peut-être la pointe du Nord-Pas-de-Calais. Quelques pluies seront peut-être aussi de la partie, mais elles ne seront que passagères. Sur les côtes de la mer du Nord et de la Manche, attention aux entrées maritimes, il fera 22 degrés au Touquet Paris-Plage, 21 dans l'eau, 21 degrés aussi sur votre Serviette à Deauville, 20 en mer. En Bretagne, comptez près de 20 degrés dans l'Atlantique là aussi. Sur le sable, il fera 22 à Brest, 23 à Quiberon, 23 en Vendée, à Saint-Jean-de-Mont et à la Faute-sur-Mer. En Nouvelle-Aquitaine, 26 degrés à Vielle-Saint-Giron, 23 dans l'eau, 25 degrés à Saint-Jean-de-Luz et puis en Méditerranée, 28 degrés sur les plages d'Archelès-sur-Mer, en moyenne 26 dans l'eau.

C'est le morning de l'été jusqu'à 10h avec Marine à l'instant. Et vous êtes déjà quelques-uns à nous envoyer vos messages sur les réseaux d'RTL2 avec notamment Valérie en Haute-Savoie qui va bientôt prendre la route des vacances. Départ matinal pour elle avec toute sa famille, voilà, pour éviter tous les embouteillages, parce que c'est vrai qu'aujourd'hui démarre le fameux chassé-croisé de l'été avec beaucoup de monde annoncé sur les routes. Courage et prudence, le son pop rock d'RTL2 sera là de toute façon pour vous accompagner avec pour la suite AC/DC et Maroon 5 sur RTL2.

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0: Vous l'avez découvert sur RTL 2, le tout nouveau Muse, un instant. Le groupe qu'on verra le 27 novembre à Paris et les 3 et 4 décembre à Montpellier. Concert déjà archi complet, ce sera avec RTL 2. À 7h, on va retrouver Jean-Louis Aubert et vos infos sur la radio pop-rock.
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7: Bonjour, il est 7h, le morning de l'été continue avec Jean-Louis Aubert et vos infos. Présenté par Simon Barbin, bonjour.
8: Bonjour Corentin, bonjour à tous. 21 départements sont toujours en vigilance orange canicule ce vendredi. Elle concerne tous ceux allant de la Corse jusqu'au territoire de Belfort en passant par le Puy-de-Dôme. Forte chaleur mais aussi quelques alertes aux feux de forêt. Le Var, le Vaucluse et la Drôme dans le sud-est. Les Pyrénées-Orientales, l'Aude et l'Aveyron dans le sud-ouest. Et enfin l'Alsace et la Meurthe-et-Moselle au nord-est. Sur le front des incendies, le feu près de Biscarrosse est désormais maîtrisé. Tous les habitants évacués dans les Landes peuvent rentrer chez eux et la circulation va entièrement rouvrir. Du mieux aussi en Gironde où 84 000 personnes ont été autorisées à rentrer chez elles. Le méga-feu est resté stable une nouvelle fois cette nuit mais il n'est pas encore fixé. C'est le cas néanmoins en Côte d'Or et dans le Var.
7: Et dans le reste de l'actualité,
8: Gérard Darmon contraint de renoncer à sa pièce de théâtre à Paris. Le comédien de 78 ans est accusé de violence sexuelle par plusieurs femmes. Cette décision de ne plus monter sur les planches est à l'origine des équipes de production. Selon le journal Le Parisien, elles ne veulent pas rééditer l'épisode Patrick Bruel dont les pièces avaient été interrompues par des manifestants. En Espagne, la ville de Ceuta, marquée par l'arrivée de milliers de migrants, tous ont traversé la Méditerranée en provenance du Maroc. Une quinzaine de personnes sont décédées durant le voyage. Des arrivées en guise de menace européenne selon l'Italie, le gouvernement italien d'extrême droite a l'ambition de fermer son espace Schengen à l'Espagne. Madrid dénonce ce projet. Les boxeurs russes, désormais autorisés à combattre sous leur couleur alors qu'ils devaient combattre sous bannière neutre depuis la guerre en Ukraine. La Fédération internationale de boxe a finalement levé les restrictions. Décision qui succède à celle prise en ce sens par le comité olympique début juillet. La Russie et la Biélorussie pourront donc concourir aux Jeux de Los Angeles. Enfin, le Tour de France féminin débute demain. Les coureuses s'élanceront de Lausanne en Suisse. Parmi les temps forts de la compétition, l'arrivée au sommet du Mont Ventoux pour la 7e étape. C'est une première pour le peloton féminin. L'arrivée est donc prévue le 9 août à Nice. La météo est pour cette dernière journée du mois de juillet. Quelques brumes ce matin dans les terres et même des orages au centre-est. Ils seront d'ailleurs assez forts sur le massif central. La pluie qui devrait toucher aussi le Pays Basque. Concernant les températures au réveil, elles sont très douces. 15 degrés à Pontivy, 18 à Lille, 20 degrés à Orléans, 21 à Strasbourg, 25 à Perpignan. Et puis cet après-midi, les orages devraient ensuite gagner du terrain jusqu'en Franche-Comté avec de possibles chutes de grêle. Une région qui sera touchée par une vigilance feu de forêt, je le rappelle, comme tous les départements plus au sud, entre le Puy-de-Dôme et la Corse. Il fera 23 degrés à Brest, 27 à Bourges, 29 à Aurillac, 30 à Paris et jusqu'à 34 à Lyon.
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Vous êtes sur RTL 2, c'était Adèle à l'instant. Bonjour, c'est le morning de l'été avec vous pour la dernière de la semaine. Et pour beaucoup, les vacances qui démarrent ce soir. On vous accompagne en ce vendredi 31 juillet. Tout d'abord, une très bonne fête aux Ignaces. Et côté anniversaire, eh bien, Grand Corps Malade fête ses 49 ans. Un joyeux anniversaire à Fatboy Slim, 63 ans en ce vendredi. Et le leader de Mickey 3D. Michael Furnon aura droit aussi à son gâteau d'anniversaire pour ses 56 ans. Et lui aurait soufflé ses bougies aujourd'hui. L'immense acteur

0: Oui, de Funès. Allez, pour la suite de cette matinée, eh bien, on va jouer à la roue pop rock dans l'heure avec un séjour au Futuroscope à gagner pour toute la famille. Les inscriptions au 32-28 pendant qu'on écoute R.O.M. et Nickelback sur RTL2.
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Vous écoutez le morning de l'été, c'était ROM sur RTL2 et c'est l'heure de votre horoscope en ce vendredi 31 juillet. Et on démarre avec les médailles de bronze, avec les taureaux. Vous avez du mal à sortir de votre routine, osez changer vos habitudes. Les balances, quelques hésitations ralentissent votre progression, faites-vous confiance. Les sagittaires, vous pourriez manquer de patience face à certaines situations. On continue avec les médailles d'argent et les béliers, votre énergie vous permet de terminer la semaine sur une excellente note. Les gémeaux, vous faites de belles rencontres ou retrouvez une personne qui compte. Les cancers, votre optimisme revient en force. Les lions, vous prenez une décision qui vous sera bénéfique. On continue avec les vierges, votre efficacité est remarquée et appréciée. Les scorpions, vous faites preuve d'une grande détermination. Les capricornes, une satisfaction personnelle vous redonne le sourire. Et enfin les verseaux, vous trouvez facilement des solutions aux petits imprévus. Et on termine par la médaille d'or et aujourd'hui c'est pour les poissons. Vous terminez la semaine sous les meilleurs auspices. Votre intuition, votre douceur et votre confiance attirent les belles opportunités. RTL2.fr et les réseaux sociaux d'RTL2 pour retrouver l'horoscope en entier. Et pour la suite du son pop rock dans le morning de l'été, c'est Miles Smith sur RTL2.

0: Miles Smith et Niall Horan sur RTL 2 avec Drive Safe. Et justement aujourd'hui, il va falloir conduire prudemment avec le monde qui vous attend là sur les routes. Du coup, pour éviter les bouchons, et bien certains comme Marc du côté de Nancy décidez lui de partir en vacances cette nuit. Arrivé pour lui dans le sud de la France dans un petit peu moins de 2 heures. Courage Marc et profitez bien de vos vacances. Et courage également à vous là si vous prenez la route. Pour vous accompagner, on va écouter Eagles et vos infos sur RTL 2.
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8: Les infos avec Simon Barbin, bonjour.
9: Bonjour Corentin, bonjour à tous. Le pire est possiblement derrière nous. Les mots hier soir du ministre de l'Intérieur Laurent Nunez suite à l'évolution du brasier en Gironde. Le feu n'est pas encore fixé mais il est toujours stabilisé ce matin. Le bilan reste donc le même. 42 000 hectares brûlés en bientôt 10 jours. 84 000 personnes ont pu regagner leur domicile dans 9 communes près de Bordeaux. Dans les Landes, département voisin, le feu de Biscarrosse est désormais maîtrisé. Tous les quartiers de la ville vont rouvrir à la circulation. Les incendies en Côte d'Or et dans le Var, quant à eux, sont fixés. Dans ce dernier, les habitants de Brignoles peuvent rentrer chez eux, mais par précaution, certains massifs forestiers seront interdits d'accès, notamment en raison de la canicule qui touche 21 départements allant de la Corse jusqu'au territoire de Belfort en passant par le Puy-de-Dôme. Les feux de forêt, parfois volontaires, mais aussi la cause d'une certaine négligence, notamment celle du mégot jeté par la fenêtre de la voiture. Selon un sondage Ipsos BVA publié ce matin, près d'un fumeur sur cinq admet avoir cette mauvaise habitude. Néanmoins, 87% des sondés sont conscients des risques de départ de feu.
8: Dans le reste de l'actualité, Simon.
9: Un accord historique à Gaza, les mots du président Donald Trump affirmant que le Hamas accepte d'être désarmé dans le cadre du plan de paix américain. En échange, l'armée israélienne se retirera progressivement du territoire palestinien. D'autres négociations doivent se terminer prochainement avec les pays médiateurs de la région. Attention si vous comptiez prendre le train en Normandie. Une grève surprise est organisée samedi et dimanche par un mouvement local. La cause n'a pas été précisée, mais conséquence pour les voyageurs, des annulations ou des retards. La SNCF annonce que des mesures spécifiques ont été mises en place pour permettre l'échange gratuit ou le remboursement de votre billet. Et puis ce sera tout aussi compliqué sur les routes en cette fin de semaine. Traditionnel week-end de chassés-croisés entre juilletistes et haussiens. Ce vendredi, bison futé voit rouge dans le sens des départs partout en France et même noir dans le quart sud-ouest. Circulation aussi très difficile demain. Des bouchons sont donc attendus déjà très tôt ce matin. La météo des plages, si les orages sont attendus dans les terres, le littoral sera lui sous le soleil cet après-midi, sauf peut-être la pointe du Nord-Pas-de-Calais. Et sur les côtes de la mer du Nord et de la Manche, attention aux entrées maritimes, il fera 22 degrés au Touquet Paris-Plage, 21 dans l'eau, 21 degrés sur votre Serviette à Deauville, 20 degrés en mer, en Bretagne, comptez près de 20 degrés dans l'Atlantique également. Sur le sable, il fera 22 à Brest, 23 à Quiberon, 23 degrés aussi en Vendée à Saint-Jean-de-Mont et à La Faute-sur-Mer, en Nouvelle-Aquitaine, 26 degrés à Vielle-Saint-Girons, 23 dans l'eau, 25 à Saint-Jean-de-Luz et puis en Méditerranée, Mistral et Tramontane attendus, 28 degrés sur les plages d'Argelès-sur-Mer, 35 à Porto Vecchio pour en moyenne 26 degrés dans l'eau.

0: Le son pop rock de Green Day en vacances, forcément sur RTL 2. Et c'est un magnifique séjour qu'on vous offre justement ce matin. Et dernière chance d'ailleurs aujourd'hui, direction le Futuroscope en famille pour deux jours et une nuit pour profiter un maximum du parc d'attractions et aussi du parc aquatique. Vous assisterez au spectacle nocturne. Autant vous dire que vous allez passer un moment inoubliable. Mais pour ça, eh bien, il faut venir tourner la roue pop rock dans même pas 10 minutes. Les dernières inscriptions dès maintenant au 3228 avec Raphaël au standard. Avant de jouer, eh bien, on va écouter Lewis Capaldi sur RTL 2.
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0: Vous écoutez RTL 2, c'était Lewis Capaldi et il est 7h50, vous savez donc ce que ça veut dire.
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0: Eh oui, c'est l'heure de jouer à la roue pop rock et ce matin, on va du côté d'Evreux avec Gaël. Bonjour Gaël.
2: Bonjour Corentin.
0: Comment ça va ce matin?
2: Ben ça va très bien, il fait beau, je suis avec vous, donc que demande le peuple, c'est génial.
0: Eh bien peut-être un séjour au Futuroscope pour vous. Avant ça, eh bien on va s'intéresser à ce que vous faites dans la vie. Vous exportez le chocolat à travers le monde. Dites-moi ouais. Gaëlle, vous faites un peu le boulot de rêve.
2: Oui, ben oui, c'est ça, le lapin de Pâques, en fait c'est moi.
0: mais par contre, j'ai une question, est-ce que vous goûtez le chocolat que vous exportez?
2: Ben évidemment que oui.
0: Oh là là. Je crois que je vais changer de boulot, je crois.
2: Il faut bien tester si les produits sont bons, donc oui.
0: Donc vous avez bien de la chance, Gaëlle. Alors j'espère que la chance va être également de votre côté ce matin. Vous allez donc tourner la roue pop rock, vous allez me dire stop quand vous voulez. Et ensuite il y aura un extrait musical et à vous de deviner l'artiste, le groupe ou alors le titre pour partir au Futuroscope en famille. Gaëlle, est-ce que vous êtes prête?
2: Oui, je suis prête.
0: Allez c'est parti, on lance la roue.

0: Très bonne réponse, Gaël. Je vous annonce la bonne nouvelle. Vous partez au Futuroscope en famille.
1: Merci beaucoup.
0: Profitez bien de votre séjour. Voilà, vous allez pouvoir profiter du parc d'attractions, du parc aquatique pour 2 jours et 1 nuit. Voilà, félicitations, Gaël.
1: Merci beaucoup. Bonne journée à tout le monde.
0: Bonne journée. Merci de votre fidélité, RTL2. Et tout de suite, on écoute Coldplay.

0: Charlotte Cardin sur votre radio pop rock. On est avec vous jusqu'à 10h dans le morning de l'été sur RTL de la dernière juste avant le week-end et ça fait plaisir. Tout comme ce Alex Warren qu'on écoutera juste après vos infos de 8h sur RTL 2.
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0: 8h, bon réveil. On écoute Alex Warren dans 2 minutes après vos infos. Et c'est avec Simon Barbin, bonjour.
10: Bonjour Corentin, bonjour à tous. De l'optimisme sur le front du méga-feu en Gironde, c'est en tout cas l'état d'esprit des pouvoirs publics depuis hier. L'incendie n'est pas encore fixé, mais il ne progresse plus depuis plusieurs jours. 84 000 personnes ont pu regagner leur foyer après les évacuations. Ils étaient au total 220 000. La majorité d'entre eux ne sont plus concernés par les mesures préventives de la préfecture. Même chose dans les Landes où le feu est maîtrisé. Le ministère de l'Intérieur espère que le pire soit désormais derrière nous. Du mieux aussi. Ici, dans le sud-est et en Côte d'Or, le feu est maintenant fixé près de Dijon, tout comme à Brignoles dans le Var. Dans les Hautes-Alpes, celui du massif du Bois Noir ne progresse plus. Des départements néanmoins touchés par la canicule. Encore aujourd'hui, ils sont au total 21, allant de la Corse jusqu'en Bourgogne-Franche-Comté, en passant par le massif central. Attention à cette chaleur sur les routes, d'autant que vous risquez de rouler en accordéon aujourd'hui. La journée est classée rouge dans le sens des départs et même noire dans le sud-ouest. Noir aussi demain, mais cette fois-ci partout en France. En ce dernier jour du mois, c'est le traditionnel chassé-croisé entre juilletistes et haoussiens.
0: Et dans le reste de l'actualité,
10: l'Italie pourrait fermer son espace Schengen à l'Espagne. C'est l'hypothèse émise hier par la chef du gouvernement d'extrême droite, Giorgia Meloni. Et cela alors que des milliers de migrants sont arrivés ces derniers jours dans la ville espagnole de Ceuta. Rome parle de menace. Madrid, de son côté, condamne fermement la position italienne. Le revers de la FIFA envers les critiques. La Fédération internationale de football assure ce matin qu'elle va bien poursuivre son projet d'ouverture aux investisseurs privés. Un projet contesté par les fédérations européennes et la CONCACAF en Amérique. Elles estiment que la FIFA veut vendre la Coupe du Monde, notamment à des proches de Donald Trump. Enfin, lui était incontestable sur les terrains de football. La légende italienne de l'AC Milan, Franco Baresi, est décédé. Annonce faite ce matin par son club. Il avait 66 ans et était l'un des plus beaux palmarès du foot européen. Vainqueur notamment d'une Coupe du Monde et de 3 Ligues des Champions dans les années 80-90. La météo est pour cette dernière journée du mois de juillet. Quelques brumes ce matin dans les terres et même des orages au centre-est. Ils seront d'ailleurs assez forts sur le massif central. La pluie qui devrait toucher aussi le Pays Basque concernant les températures au réveil. Elles sont très douces. 15 degrés à Saint-Brieuc, 18 à Limoges, 20 à Troyes, 21 à Biarritz, 25 à Montpellier. Et puis cet après-midi, ces orages devraient ensuite gagner du terrain jusqu'en Franche-Comté avec de possibles chutes de grêle. La région qui, je le rappelle, reste en vigilance orange canicule comme 20 départements du sud. Sud-est et du massif central. Il fera 23 degrés à Caen, 27 à La Rochelle, 29 à Sens, 30 degrés à Nîmes et jusqu'à 34 à Montélimar.
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Ça, c'est du son pop rock qui motive Simple Minds. Un instant sur RTL 2. Bonjour, c'est le morning de l'été. Pour vous accompagner sur cette dernière de la semaine, avec pour beaucoup, eh bien, les vacances qui démarrent ce soir. Aujourd'hui, vendredi 31 juillet, on souhaite tout d'abord une très bonne fête aux Ignaces. Et côté anniversaire, eh bien, il y a Grand Corps Malade qui fête ses 49 ans. Un joyeux anniversaire à Fatboy Slim. Oui. 63 ans pour lui en ce

0: vendredi. Il y a également le leader de Mickey 3D, Michael Furnon, qui aura droit à son petit gâteau d'anniversaire, 56 ans pour lui. Et bien le DJ Kavinsky, qui nous a quitté mercredi, aurait fêté ses 51 ans. On pense bien évidemment à sa famille. Allez, pour la suite du son pop rock, pour démarrer cette journée, on va écouter les Cranberries et le tout nouveau Gracie Abrams sur RTL 2.
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Gracie Abrams, sans nouveauté, en ce vendredi matin sur RTL 2. Et pour l'horoscope du jour, eh bien on démarre avec les médailles de bronze et les taureaux. Vous avez du mal à sortir de votre routine, osez changer vos habitudes. Les balances, quelques hésitations ralentissent votre progression, faites-vous confiance. Les sagittaires, vous pourriez manquer de patience face à certaines situations. Les médailles d'argent pour les béliers, votre énergie vous permet de terminer la semaine sur une excellente note. Les gémeaux, vous faites de belles rencontres ou retrouvez une personne qui compte. Les cancers, votre optimisme revient en force. Les lions, vous prenez une décision qui vous sera bénéfique. On continue avec les vierges, votre efficacité est remarquée et appréciée. Les scorpions, vous faites preuve d'une grande détermination. Les capricornes, une satisfaction personnelle vous redonne le sourire. Et enfin les verseaux, vous trouvez facilement des solutions aux petits imprévus. Et on termine par la médaille d'or, c'est pour vous les poissons. Vous terminez la semaine sous les meilleurs auspices. Votre intuition, votre douceur et votre confiance attirent les belles opportunités. 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Pour la suite du son pop rock, voici Joe pour vous accompagner dans le morning de l'été.

0: Joe dans le morning de l'été sur RTL 2. Et ce matin, on passe le bonjour à Ludivine du nord de la France qui nous écoute juste avant ses vacances, mais aussi avant son déménagement. Ça y est, changement de vie pour elle, direction la Bretagne à partir de demain. Donc voilà, pot de départ prévu au boulot aujourd'hui dans le nord. Vos messages sur les réseaux sociaux d'RTL 2. Et nous, on va écouter le son pop rock de Bon Jovi juste après les infos de la demi-heure sur RTL 2.
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0: 8h30, on retrouve Simon Barbin pour les infos. Bonjour.
15: Bonjour Corentin, bonjour à tous. 21 départements sont toujours en vigilance orange canicule ce vendredi. Elle concerne tous ceux allant de la Corse jusqu'au territoire de Belfort en passant par le Puy-de-Dôme. Forte chaleur mais aussi quelques alertes au feu de forêt. Le Var, le Vaucluse et la Drôme dans le sud-est, les Pyrénées-Orientales, l'Aude et l'Aveyron dans le sud-ouest et enfin l'Alsace et la Meurthe-et-Moselle. Sur le front des incendies, le feu près de Biscarrosse est désormais maîtrisé. Tous les habitants évacués dans les Landes peuvent rentrer chez eux et la circulation va entièrement rouvrir, du mieux aussi en Gironde où 84 000 personnes ont été autorisées à rentrer chez elles. Le méga-feu est resté stable une nouvelle fois cette nuit mais il n'est pas encore fixé. C'est le cas néanmoins en Côte d'Or et dans le Var.
0: Et dans le reste de l'actualité.
15: Gérard Darmon contraint de renoncer à sa pièce de théâtre à Paris. Le comédien de 78 ans est accusé de violence sexuelle par plusieurs femmes. Cette décision de ne plus monter sur les planches vient à l'origine des équipes de production. Selon le journal Le Parisien, elles ne veulent pas rééditer l'épisode Patrick Bruel dont les pièces avaient été interrompues par des manifestants. En Espagne, la ville de Ceuta, marquée par l'arrivée de milliers de migrants, tous ont traversé la Méditerranée en provenance du Maroc. Une quinzaine de personnes sont décédées durant le voyage. Des arrivées en guise de menace européenne selon l'Italie. Le gouvernement italien d'extrême droite a l'ambition de fermer son espace Schengen à l'Espagne. Madrid dénonce ce projet. Les boxeurs russes désormais autorisés à combattre sous leur couleur alors qu'ils devaient arborer la bannière neutre depuis la guerre en Ukraine. La Fédération internationale de boxe a finalement levé les restrictions. Décision qui succède à celle prise en ce sens par le comité olympique début juillet. La Russie et la Biélorussie pourront donc concourir aux Jeux de Los Angeles. Et puis le sport toujours, début des championnats d'Europe de natation aujourd'hui. Une édition qui se tiendra à Paris et à Saint-Denis jusqu'au 16 août avec ce vendredi les épreuves de plongeon et de natation artistique. La météo des plages, si les orages sont attendus dans les terres, le littoral sera lui sous le soleil cet après-midi, sauf peut-être la pointe du Nord-Pas-de-Calais. Et sur les côtes de la mer du Nord et de la Manche, attention aux entrées maritimes, il fera 22 degrés au Touquet, Paris-Plage, 21 dans l'eau, 21 degrés aussi sur votre Serviette à Deauville, 20 degrés en mer, en Bretagne, comptez près de 20 degrés dans l'Atlantique également. Sur le sable, il fera 22 à Brest, 23 à Quiberon, 23 aussi en Vendée, à Saint-Jean-de-Mont et à La Faute-sur-Mer. En Nouvelle-Aquitaine, 26 degrés à Vielle-Saint-Girons, 23 dans l'eau, 25 à Saint-Jean-de-Luz et puis en Méditerranée. Mistral et Tramontane attendus, 28 degrés sur les plages d'Argelès-sur-Mer, 35 à Porto Vecchio pour en moyenne 26 degrés dans l'eau.
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0: Redbone dans le morning de l'été sur RTL 2 avec encore une journée chaude pour la partie sud-est, toujours la vigilance canicule. Donc voilà, pensez à bien vous hydrater, restez au frais et tout ça en écoutant du son pop rock pour vous rafraîchir avec ce matin le roi de la pop Michael Jackson qui arrive et Gaëtan Roussel sur RTL 2.
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13: On aime le dernier U2, Song of the Future sur RTL 2.

0: RTL 2 avec James Arthur. Bientôt 9h, ça va être le moment d'arriver au bureau là pour la dernière journée avant les vacances, avant le week-end. Dernière ligne droite avant les grasses mat qui vous attendent. Bon courage à tous. Et là, on va écouter Pierre Demar, Genesis, juste après les infos sur RTL 2.
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0: On va écouter Pierre Demar dans le morning de l'été, juste après les infos de 9h. Avec Simon Barbin, bonjour.
7: Bonjour Corentin, bonjour à tous. C'est la fin de semaine et vous serez nombreux à partir en vacances en ce dernier jour du mois. C'est le mythique chassé-croisé entre les juilletistes et les aoussiens. Par conséquent, la journée est classée rouge partout en France et même noire dans le quart sud-ouest. Les premiers bouchons sont attendus avant midi. Des conditions difficiles qui vont s'intensifier demain. Toute la France est en noir. La route également sous la chaleur dans le sud-est. 21 départements sont en vigilance orange canicule. Ils concernent tous ceux entre la Corse et le territoire de Belfort en passant par le Puy-de-Dôme. Chaleur et risque d'incendie. 9 départements sont en alerte orange entre la Meurthe-et-Moselle et les Pyrénées-Orientales. Parmi eux, le Var, où certains massifs seront interdits d'accès aujourd'hui, conséquence des feux de forêt survenus ces derniers jours. Celui près de Brignoles est néanmoins fixé. Les évacués peuvent rentrer chez eux. Incendie fixé aussi en Côte d'Or et maîtrisé dans les Landes près de Biscarrosse. Enfin, le méga-feu en Gironde est resté stable la nuit dernière. 84 000 personnes ont pu regagner leur domicile. Le ministère de l'Intérieur espère que le pire soit désormais derrière nous, la météo s'annonçant plus favorable pour les pompiers.
0: Et dans le reste de l'actu,
7: un accord historique à Gaza, ce sont les mots du président Donald Trump qui affirme que le Hamas accepte d'être désarmé dans le cadre du plan de paix américain. En échange, l'armée israélienne se retirera progressivement du territoire palestinien. D'autres négociations doivent se tenir prochainement avec les pays médiateurs de la région. Il était une légende du football italien. Franco Baresi est décédé à seulement 66 ans. C'est son ancien club, l'AC Milan, qui l'annonce ce matin. Véritable maillon fort de la défense des Rossoneri. Dans sa carrière, il avait gagné une Coupe du Monde et trois Ligues des Champions dans les années 80-90. Enfin, le Tour de France féminin débute demain. Les coureuses s'élanceront de Lausanne en Suisse. Parmi les temps forts de la compétition, l'arrivée au sommet du Mont Ventoux pour la 7e étape. Ce sera une première pour le peloton féminin. L'arrivée est prévue le 9 août à Nice. La météo est pour cette dernière journée du mois de juillet. Quelques brumes ce matin dans les terres et même des orages au centre-est. Ils seront d'ailleurs assez forts sur le massif central. La pluie qui devrait toucher aussi le Pays Basque. Concernant les températures au réveil, elles sont très douces. 15 degrés à Saint-Brieuc, 18 à Lille, 20 à Orléans, 21 à Strasbourg, 25 à Perpignan. Et puis cet après-midi, les orages devraient ensuite gagner du terrain jusqu'en Franche-Comté avec de possibles chutes de grêle. La région reste en vigilance orange canicule comme 20 départements, je le disais, du sud-est et du massif central. Il fera 23 degrés à Brest, 27 à Bourges, 29 à Aurillac, 30 degrés à Paris et jusqu'à 34 à Lyon.

Zaoui et Stéphane sur RTL 2. Et pour la suite du morning de l'été, on va retrouver Carole Vega pour Pop Rock Collection. Tous les jours à 9h30, Carole nous raconte l'histoire d'un titre pop rock. Et aujourd'hui, focus sur un titre de celle que vous avez pu voir notamment à Musillac avec RTL 2. C'est Katy Perry. Avant de retrouver Pop Rock Collection, voilà Police et Julien Doré sur RTL 2.

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0: Bon vendredi avec Police sur RTL 2, Teddy Swims pour la suite du morning de l'été. Mais avant ça, eh bien, on retrouve Carol Vega pour Pop Rock Collection. Tous les jours, elle vous raconte l'histoire d'un titre. Et aujourd'hui, retour en 2013 avec un titre iconique de Katy Perry.
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2: Nous sommes le 10 août 2013. Katy Perry publie Roar, extrait de son quatrième album, Prism. Roar est le premier single qui porte ainsi le nouveau projet de la toute jeune trentenaire à qui tout réussit. Enfin presque. Katy Perry prend en pleine figure un divorce qu'elle n'attendait pas. Après seulement 14 mois de mariage, elle se fait larguer par SMS. Ah, ça c'est dur. Forcément, cette séparation a une grosse influence sur la star et l'album à venir. Avec Katy Perry donne le ton et envoie un signal fort. Elle a pas du tout envie de se faire passer pour un chaton. Avec sa complice Bobby McKee, elle sort ses griffes et écrit ce texte plein d'entrain, histoire de reprendre sa vie en main après l'épreuve de son divorce. C'est la libération pour Katy Perry. Une émancipation et un petit emprunt. Perry répète cette phrase à plusieurs reprises, Survivor, hésite à la poursuivre et puis finalement abandonne l'idée. Là où ça pique un peu aussi, c'est cette ressemblance avec Brave, titre de Sarah Bareilles.

C'est vrai que c'est pas faux, ça sonne un peu Bahiyes, mais Sarah s'en moque totalement. Cathy et elle sont amies depuis très très longtemps et la musique, ce n'est pas une compétition pour Sarah. Roar est un énorme carton, de quoi bien redresser la crinière de l'américaine. Roar de Katy Perry, rugissement de liberté.

0: En pleine tournée des théâtres avec RTL 2, c'était Calogero à l'instant et par contre vous n'êtes pas au mauvais endroit, mais bien ici sur la radio pop rock. Le morning de l'été, eh bien c'est terminé, mais on revient dès lundi avec la roue pop rock et un nouveau cadeau à gagner qui va faire plaisir à beaucoup d'entre vous. Donc soyez là dès lundi. En attendant, eh bien c'est Carole Vega qui prend le relais à partir de 10h avec Zazie et Tame Impala. C'est plus de 30 minutes de son pop rock non-stop. Passez un bon moment. Vendredi et bonnes vacances avec RTL2.
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10: On aime le dernier Maroon 5, Heroin, sur RTL2.

0: Now, exactement comme Madonna finalement. Rien ne l'arrête, c'est le constat après avoir vu le documentaire Madonna, reine éternelle de la pop, dispo actuellement sur Arte TV. Un portrait qui va pas vous apprendre grand chose si vous connaissez bien la Madone, mais qui a l'intérêt de remettre les archives en perspective, ce qui le rend vraiment plaisant à regarder. Madonna qui arrive avec Bruno Mars, et puis on parlera plagiat ce matin dans le podcast RTL de WikiWax.
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0: plagiat, contrefaçon, pillage, imitation. Finalement, il y a pas mal de synonymes à plagiat. L'usurpation existe partout, même en musique. La preuve avec le podcast RTL de Wikiwax.
1: Je vous avais fait un Wikiwax spécial Les plagiats du rock, c'était le volume 1. Et voici le volume 2. Les Guns N' Roses, en 1987, ont sorti Appetite for Destruction, porté notamment par l'énorme Sweet Child O' Mine. On écoute.

Bon, on va dire que c'est évident, mais les mecs d'Australian Crawl sont des mecs cool. Et ils ont toujours dit que ça arrivait, les ressemblances dans la musique. Et qu'ils n'attaqueraient pas les Guns. Mais en 2015, un fan énervé a tenté de racheter leur chanson pour lui-même attaquer les Guns. Bon, ils l'ont calmé, personne n'a rien racheté à personne, et les deux titres sont super, voilà. En 1969, Jethro Tull, un groupe de psychédéliques, sortait un super album, Stand Up, avec dessus le morceau We Used To Know. On écoute.

Cette descente d'accord diabolique ne vous rappelle pas un titre bien connu sorti 7 ans plus tard en 1976 par un énorme groupe de rock californien, les Eagles? Allez, on écoute Hotel California.

0: vous rassure, les mecs de Jethro Tull sont des mecs à la cool et personne n'a embêté personne. Bref, la musique des fois est un éternel recommencement. Les mêmes accords peuvent créer plein de belles choses. Mais attention, ça veut pas dire qu'il faut voler, hein. Allez, vive la musique.
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0: 31 juillet, entre la fin de la semaine et la fin du mois, eh ben, je préfère plutôt les débuts. Début du week-end, début des vacances, début du mois d'août, tout ça dans quelques heures. Je trouve que c'est un peu plus prometteur et plus optimiste. C'est vrai qu'il faut se battre un petit peu en ce moment pour être optimiste, mais bon. Engageante aussi, cette session de plus de 30 minutes de son pop rock non-stop qui approche avec Temper City et Mano Negra sur RTL2.
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10: On écoute le dernier Ed Sheeran, Repeat It.

ce vendredi est peut-être un jour de départ, en week-end ou en vacances. Alors ça, c'est encore mieux. Dans tous les cas, le son pop rock est dans l'habitacle avec vous, grâce à l'appli RTL2. Vous la combinez avec Waze et hop, votre trajet s'illumine sans jamais perdre la fréquence pop rock avec Eurythmics et Green Day qui passent sans friture sur RTL2.

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0: donner la fleur au fusil sur RTL2 alors que de son côté, Miley Cyrus prend juste les fleurs. En ce moment, c'est la période des tournesols, des hortensias, des dahlias, ça fait un beau bouquet tout ça. C'est toujours plus sympa que la gâchette. Miley Cyrus, U2 et Lewis Capaldi, c'est avant les infos à midi sur RTL2.
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2: Ce titre de Miles Smith,
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0: De rien, je t'en prie. Lily Allen et Ours sur RTL 2. Midi 1, oh ça va, on a mangé la pendule. Et il va y avoir du son pop rock après vos infos. Avec Yoko Trigalo, bonjour.
1: Bonjour à tous. Ce week-end sur les routes s'annonce comme l'un des plus chargés de l'été avec le traditionnel chassé-croisé entre juilletistes et haussiens. Bison futé hisse le drapeau noir aujourd'hui dans le sens des départs sur le quart sud-ouest du pays. C'est surtout entre Paris et Bordeaux sur la 10 ainsi qu'en Vallée du Rhône sur la 7 qu'il faudra s'armer de patience. C'est rouge sur le reste de l'Hexagone. Sur les rails, le trafic perturbé entre la Normandie et la capitale en raison d'une grève surprise. La SNCF recommande aux usagers de reporter leur voyage. Tandis qu'au sud de Bordeaux, en raison des incendies, la société ferroviaire avait déjà prévenu qu'aucun TGV ne circulerait jusqu'à dimanche, sauf en direction de Toulouse. On va rester en Gironde avec cette bonne nouvelle sur le front du méga-feu qui a ravagé 42 000 hectares en 9 jours. 3300 pompiers sont toujours à pied d'œuvre car le feu n'est pas encore fixé, mais il ne progresse plus. Et les autorités viennent de donner le feu vert au retour des évacués dans deux nouvelles communes et les campings de Lacanau. Et puis bonne nouvelle dans le département voisin des Landes, l'incendie de Biscarrosse est totalement maîtrisé. Du côté de la Côte d'Or, le feu est désormais fixé. Il a parcouru 150 hectares. À noter que ce matin, partout en France, les pompiers ont rendu hommage aux trois soldats du feu morts lors des récentes luttes. Une minute de silence a été observée. Après la canicule, les orages, 21 départements sont toujours en vigilance orange canicule ce vendredi. Ça concerne notamment tous les départements allant de la Corse jusqu'au territoire de Belfort en passant par le Puy-de-Dôme. Le sud-est, lui, s'apprête à être sous l'eau avec de fortes pluies attendues, de la grêle et des orages. Elle était placée en garde à vue. La mère des 5 bébés retrouvés morts à Orange a été déférée ce matin devant un juge d'instruction. Son compagnon, qui était aussi entendu par les policiers, a été remis en liberté. Une information judiciaire pour meurtre a été ouverte. Après le Tour de France masculin, c'est au tour des cyclistes femmes de s'élancer demain. 22 équipes de 7 coureuses prendront le départ à Lausanne en Suisse. Et parmi les temps forts de la compétition, l'arrivée au sommet du Mont Ventoux pour la 7e étape. La ligne d'arrivée sera franchie le 9 août à Nice. Très bon appétit, il est midi 2, midi 3 sur RTL 2.

0: finalement, ce n'est pas un, mais deux albums que Lana Del Rey a annoncé il y a quelques jours. L'américaine a repoussé à plusieurs reprises la sortie du premier. Ça fait quand même 2 ans que ça dure. Et finalement, la patience est récompensée puisque un deuxième projet a vu le jour. Après, il n'y a encore aucune date de sortie. Zazie et Taylor Swift arrivent sur RTL2.
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0: amoureux sur RTL2, ce qui le met en état d'apesanteur. Et ben on va y rester avec un extrait de la bande originale d'Armageddon qui se déroule en partie dans l'espace. On a donc rendez-vous avec Aerosmith, mais aussi Amy Winehouse avant les infos sur RTL2.
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0: Amy Winehouse sur RTL 2. Et à 13h, le son pop-rock passe par les Cranberries après les infos de Yoko Trigallo. Bonjour.
1: Bonjour à toutes et à tous. Ce week-end sur les routes s'annonce comme l'un des plus chargés de l'été avec le traditionnel chassé croisé entre juilletistes et haoussiens. Bison futé hisse le drapeau noir dans le sens des départs. Dans le quart sud-ouest du pays, c'est surtout entre Paris et Bordeaux sur la 10, ainsi qu'en vallée du Rhône sur la 7 qu'il faudra s'armer de patience. C'est rouge sur le reste de l'Hexagone. Attention sur les rails, le trafic est perturbé entre la Normandie et la capitale en raison d'une grève surprise. La SNCF recommande aux usagers de reporter leur voyage, tandis qu'au sud de Bordeaux, en raison des incendies, la société ferroviaire avait déjà prévenu qu'aucun TGV ne circulerait jusqu'à dimanche, sauf en direction de Toulouse. En Gironde, avec cette bonne nouvelle sur le front du méga-feu qui a ravagé 42 000 hectares en 9 jours, il y a toujours 3 300 pompiers à pied d'œuvre, car le feu n'est pas encore fixé, mais il ne progresse plus. Les autorités viennent de donner le feu vert au retour des évacués dans 12 communes, ainsi que des campings de Lacanau. Et puis, bonne nouvelle dans le département voisin des Landes, l'incendie de Biscarrosse a été maîtrisé. Du côté de la Côte d'Or, le feu est désormais fixé. Il a parcouru 150 hectares. À noter que ce matin, une minute de silence a été rendue aux 3 pompiers décédés pendant ces incendies. Après la canicule, les orages, 21 départements sont toujours en vigilance orange canicule ce vendredi dans le sud-est et ça concerne également ceux qui vont de la Corse jusqu'au territoire de Belfort en passant par le Puy-de-Dôme. Le centre-ouest, lui, s'apprête en revanche à être sous l'eau avec une vigilance pour des orages, de fortes pluies attendues avec de la grêle potentiellement. Elle était placée en garde à vue. La mère des 5 bébés retrouvés morts à Orange a été déférée ce matin devant un juge d'instruction. Son compagnon, qui était lui aussi entendu par les policiers, a en revanche été remis en liberté. Une information judiciaire pour meurtre a été ouverte. Et puis après le Tour de France masculin, c'est au tour des cyclistes femmes de s'élancer demain. 22 équipes de 7 coureuses qui prendront le départ à Lausanne en Suisse. Et parmi les temps forts de la compétition, l'arrivée au sommet du Mont Ventoux pour la 7e étape. La ligne d'arrivée, ce sera à Nice le 9 août.

0: chanter.
1: Des accents à la Eddie de Préto, entre autres. Il s'appelle Teddy Bear et il peut porter les chaussures de la couleur qu'il veut. Et pourquoi pas rose, hein? Ça gêne qui, franchement? En tout cas, pas moi. Teddy Bear qui a fait la première partie de Julien Doré qui arrive justement avec Harry Styles et Alex Warren dans quelques minutes sur RTL 2.
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0: comme nos carottes. Rip Me, c'était Nirvana sur RTL2. En réalité, je suis pas certaine que ça concerne réellement les carottes. Un truc dont je suis sûre par contre, c'est que Margot Lassalle prend le relais pop rock après Sum 41 et le duo ardent entre Sébastien Tellier et Juliette Armanet sur RTL2.
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1: À RTL2, on aime On My Soul, le dernier Bruno Mars.

0: Bon vendredi après-midi sur RTL 2, meilleur moment de la semaine, dernier jour du mois de juillet, mais surtout dernier jour de boulot pour beaucoup, dont moi. Mais je serai de retour le 24 août dans le drive RTL 2 avec Eric Jean-Jean et Mathias après avoir fêté les 10 ans de l'émission en direct du sublime festival Musilac. Il y a quelques semaines, vous pouvez revivre en podcast cette émission sur RTL2.fr et notre application. Allez, retour du son pop rock avec Indochine et Michael Jackson sur RTL 2.
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0: J'avais pas réalisé, mais en fait, ce morceau fête ses 20 ans déjà. La fameuse lettre de Renan Luce sur RTL 2 où on défend la scène francophone des artistes confirmés aux nouveaux talents. 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D'ailleurs, dans les plus de 30 minutes de son pop rock non-stop, il y aura la carcassonnaise Olivia Ruiz après Queen sur RTL 2.
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1: RTL2M, Drop Dead, le dernier Olivia Rodrigo.

Si vous venez d'arriver, installez-vous, on est en plein cœur de plus de 30 minutes de son pop rock non-stop. Avec à suivre Linkin Park et Joe sur RTL2, il est 15h, c'est presque le week-end.

0: Merci de passer votre été avec le son pop rock RTL 2. On va croiser Charlotte Cardin qui est loin d'être en vacances. Musilac, Festival de Nîmes et bientôt le VNB Fest, toujours avec RTL 2. Et cette affiche exceptionnelle, Moby, Sex Pistols, Parcells, Feu Chatterton, Elena ou encore Robbie Williams. Ouais, rendez-vous en Mayenne hein, du 20 au 23 août prochain, faut pas louper ça. On écoute le nouveau Charlotte Cardin après Temper City sur RTL 2.
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0: L2 avec Lenny Kravitz qui a son summer body depuis des années. D'ailleurs, il a parlé de son entraînement sportif dans une interview pour le magazine Men's Health en expliquant qu'il suffisait d'être constant. Voilà, et apparemment c'est Mick Jagger qui l'a influencé il y a des années. Ils passaient des vacances ensemble aux Bahamas. Et Lenny Kravitz a constaté la rigueur dans l'entraînement et l'alimentation du chanteur des Stones. Voilà, il n'y a plus qu'à partir en vacances avec Mick Jagger. Lui aussi est en pleine forme. Bruce Springsteen arrive après The Fame sur RTL2.
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1: 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On vous ramène.
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0: 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Allez, direction le week-end, voire même les vacances d'abord, aux côtés de Tame Impala et One Republic sur RTL2.
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0: Allez, on peut le dire là. Hein. Bon week-end et bonnes vacances à tous les concernés. Prudence sur les routes, il y a du monde ce vendredi dans le sens des départs. Raison de plus pour rester sur RTL 2, profiter de plus de 30 minutes de son pop-rock non-stop. Avec The Offspring, les punk à roulettes auxquels Wax a consacré un épisode de son podcast. WikiWax, RTL2.fr est notre appli pour l'écouter. Et The Offspring, ils arrivent, suivi de Teddy Swims sur RTL 2.
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0: En week-end et en vacances sur RTL 2. Ça y est, 17h, Nirvana et Indochine arrivent après les infos. L'actualité de ce 31 juillet avec Yoko Trigallo. Bonjour Yoko.
1: Bonjour Margot, bonjour à tous. Les saisonniers qui devaient travailler dans une entreprise touchée par les incendies dans le sud-ouest pourront bénéficier du chômage partiel. Le dispositif concernera aussi ceux qui n'avaient pas encore commencé leur mission, mais qui avaient travaillé les deux années précédentes. Ce matin, le méga-feu de Gironde était contenu après 9 jours de lutte. Plus de la moitié des 224 000 personnes évacuées ont pu regagner leur domicile dans 12 communes. Concernant les commerces alimentaires et restaurants, ils devraient rouvrir d'ici 2 à 4 jours. Pour le moment, un quart des 82 000 salariés concernés par les évacuations ont pu reprendre le travail hier, selon le ministère. Dans le Var, des évacuations ont été ordonnées cet après-midi en raison d'une reprise localisée de l'important incendie du Gros Bessillon. Le Var, qui fait partie des 21 départements placés en vigilance orange canicule, il y en aura 22 demain puisque le Gard sera concerné. Un vendredi noir sur la route, dans le sud-ouest du pays, rouge partout ailleurs pour les départs selon Bison Futé, alors que Juilletiste et Aoussien vont se croiser ce week-end. La 10 et la 7 vont concentrer les difficultés. 765 km de bouchons cumulés dans l'Hexagone en ce moment. Bonne nouvelle pour ceux qui optent pour le train. La reprise progressive du trafic au sud de Bordeaux a été annoncée par la SNCF. Un TGV prévu sur deux demain avant un retour à la normale dimanche. L'Espagne envoie de nouveaux renforts à Ceuta, des forces de l'ordre pour garantir la sécurité de ce territoire situé au nord du Maroc. 60 000 migrants sont arrivés illégalement en quelques jours, même si une partie d'entre eux sont repartis, faute de pouvoir trouver un abri une fois la frontière franchie. 34 personnes sont mortes. Emmanuel Macron demande le renforcement des contrôles à la frontière avec nos voisins espagnols. Bruxelles affirme néanmoins qu'il n'y a pas de flux migratoire entre Ceuta et le continent européen actuellement. Le Hamas est prêt à remettre ses armes à un comité palestinien. Un accord a été conclu avec les États-Unis concernant le désarmement du mouvement islamiste. Il prévoit en contrepartie un retrait progressif des forces israéliennes qui contrôlent actuellement plus de 60% de l'enclave palestinienne. C'est Donald Trump qui a annoncé cet accord qu'il qualifie d'historique et qui était prévu dans la deuxième phase du cessez-le-feu entre le Hamas et l'État hébreu, un point clé du plan de paix adopté. La diplomatie française se félicite de cette annonce. Il importe désormais qu'il soit suivi des faits, déclare le Quai d'Orsay. Et puis comme un goût de JO parisien, les championnats d'Europe de natation se déroulent dans la capitale jusqu'au 16 août. Comme il y a 2 ans, certaines épreuves se disputeront dans la Seine, sur le pont Bir Hakeim devant la Tour Eiffel par exemple. Les plongeurs vont se retrouver sur des plateformes fixées à 20 mètres de hauteur. Léon Marchand, Maxime Grousset, Johan Endoy-Brouard sont attendus chez les messieurs pour les courses en ligne. Pauline Maillot, déjà championne d'Europe sur le dos, fait partie des meilleures chances françaises chez les femmes.
2: Oui, ça rappelle de bons souvenirs. Merci Yoko. Retour de l'actualité à 18h.
1: Oui,
2: à tout à l'heure. Sur la route des vacances pour beaucoup, on vous accompagne en son pop rock, Nirvana en live, MTV Unplugged, l'album posthume le plus vendu de l'histoire. C'est ce qui vous attend après Indochine, de retour en concert justement fin novembre à la scène musicale. Indochine sur RTL 2.

0: Ça, c'était la nouvelle collaboration de Zaoui et Stéphane sur RTL2. Je vais venir à un autre duo, un duo au sommet qui s'est fait presque par hasard alors que Queen et David Bowie se trouvaient dans le même studio à Montreux. Véritable coup du destin qui fait que Under Pressure existe. Carole Vega vous raconte l'histoire de ce classique imparable dans le podcast Pop Rock Collection sur RTL2.fr et notre appli. Under Pressure arrive après Joseph Salvat sur RTL2.
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0: Bon, je sais que vous êtes très nombreux sur les routes. Ce vendredi, c'est le week-end, c'est le début des vacances pour les Aoussiens. On fait en sorte que vous les démarriez du bon pied sur RTL2. Lorane arrive et va mixer le son pop-rock pendant 2 heures dès 18h. C'est la summer party après le nouveau Zazie et Robbie Williams sur RTL2.
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0: Merci de nous confier vos oreilles sur RTL 2. C'était Alanis Morissette. Qui laisse place à la Summer Party by Loran à 18h. Le mix pop rock après l'actualité présenté par Yoko Trigalo. Bonsoir Yoko.
1: Bonsoir Margot, bonsoir à tous. Le Gard en alerte orange canicule. Demain, le département s'ajoutera à la liste des 21 départements déjà concernés. Aujourd'hui, 10 du centre-est sont concernés par une alerte orange aux orages avec une forte activité électrique attendue. Des précipitations importantes, voire de la grêle, ce ne sera plus le cas demain. Si la situation s'apaise en Gironde avec le retour de nombreux habitants évacués chez eux à cause des incendies à Biganos ou encore à Audinge, dans le Var, les pompiers luttent toujours contre une reprise localisée de l'important incendie du Gros Bessillon qui avait fait rage durant une semaine et brûlé 4500 hectares. Des évacuations ont eu lieu notamment à Châteauvert, Corins et Montfort-sur-Argens. 37 500 migrants sont déjà rentrés au Maroc, affirme le gouvernement de Pedro Sanchez, soit plus de la moitié des personnes qui ont voulu rejoindre le territoire espagnol situé sur le continent africain, alors que plusieurs voix, surtout à droite et à l'extrême droite, se sont dressées pour demander plus de contrôle ou affirmer que le gouvernement socialiste espagnol a favorisé cette crise migratoire. Pedro Sanchez dit aux dirigeants européens que ce n'est pas le moment de se diviser. La saga footballistique continue au lendemain de la menace de boycott des Coupes du Monde par l'UEFA. Le conseiller principal du président Gianni Infantino démissionne. Il affirme ne pas faire partie du projet prévu par Gianni Infantino. Ce dernier souhaite en effet créer une société ouverte aux investisseurs privés qui serait chargée de gérer les activités commerciales et événementielles de l'instance mondiale du football. Après l'UEFA, l'instance européenne, c'est la Confédération asiatique qui a fait savoir cet après-midi qu'elle s'opposait à ce projet dans le but de protéger la Coupe du Monde. On va retrouver Léon Marchand, Pauline Mailleux et Maxime Grousset dans les bassins pendant les deux prochaines semaines. C'est le début des championnats d'Europe de natation aujourd'hui et jusqu'au 16 août à Paris et Saint-Denis. Les courses en ligne commencent le 10 août. Et puis, vous nous écoutez peut-être sur la route pour partir en week-end ou en vacances. Et vous le constatez, le trafic est chargé, c'est rien de le dire. Rien de plus normal pour ce chassé traditionnel de l'été entre juilletistes et haussiens. C'est rouge sur tout l'Hexagone et même noir dans le sud-ouest du pays et près de 700 km de bouchons cumulés à l'heure actuelle. Demain, ce sera pire malheureusement. Drapeau noir partout dans le sens dit des départs. Il faudra donc éviter au maximum de prendre le volant entre 8h et midi.
0: Aïe, aïe, aïe. Bah, je te souhaite bonne route.
1: Merci beaucoup.
0: Bon courage et bon week-end.
1: Et bonnes vacances.
0: Justement, bah oui, week-end ou vacances, on y va. Avec le mix pop-rock de Loran. 2 heures de summer party tous les soirs de l'été. Arctic Monkeys, les Clash qui se demandent s'il faut rester ou pas. Bon bah moi je vous dirais plutôt de choisir la première option. Should I stay, should I go après Wither dans la summer party RTL 2.

0: Summer Party RTL2, Lauren Mix, jusqu'à 20h. Une belle manière de lancer le week-end et les vacances, enfin là. On va retrouver Prince, New Order, et l'une des femmes de l'année qui a reçu le Grammy Award de la meilleure nouvelle artiste. Et 4 Brit Awards, rien que ça. L'irrésistible Olivia Dean sur RTL2.
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0: Est-ce que c'était pas exactement le morceau dont on avait besoin ce vendredi soir, RTL2 avec Lizzo? Merci d'être là, on vous accompagne sur la route où vous êtes très nombreux ce soir. Et pour cause, c'est le grand départ en vacances ou tout simplement en week-end. Les vacances pour ma part, pour revenir en pleine forme. Le 24 août dans le drive RTL2 avec Eric Jean-Jean et Mathias dès 16h. Alors bonnes vacances, déconnectez bien, prenez soin de vous. Et puis nous, on s'occupe de vos oreilles, on prend soin de vos oreilles dans la summer party. Lauren Mix jusqu'à 20h et Christian prend le relais avec Bruno Mars ou encore Tina Turner sur RTL2. C'était Margot, ciao.
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0: Hypnotic Right Here Right Now sur la playlist de Summer Party. Fatboy Slim. Et oui, à l'heure de l'Happy Hour, c'est Summer Party, le son pop rock mixé par Lauren avec talent et brio, ses assistants, dans le prochain set. Billie Eilish va flirter avec Bruno Mars et Charlie Puth va croiser Mal at Work sur RTL2. Bonne soirée.
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1: RTL2 aime le dernier Teddy Swims. Mr. Know It All,

0: votre début de soirée dans le prochain mix de Lauren Queen à l'époque d'Highlander. Katy Perry enchaînée à Ed Sheeran et Foster the People sur RTL 2.
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0: RTL de Summer Party, un nouvel épisode demain à partir de 18h. Pour le moment, il est 20h et c'est Made in la France.
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RTL 2 avec Bébé Brune dans Made in France. Eh oui, Made in France, notre plongée indispensable dans le son pop-rock hexagonal et ses environs. Il y a le sombre et lumineux Alain Bachoun qui arrive sur notre playlist. Et là, c'est le présent et le futur du son pop-rock Made in France qui nous a offert un concert très, très privé masterclass au mois d'avril. C'est Sam Sauvage sur RTL 2 maintenant.

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de Justin Nazuka et Zao pour la French Touch. Alors eux, ils sont étiquetés Garage Band. Ils ont commencé en reprenant Eddie Cochran ou les Stray Cats. Et ils ont fait la première partie des Pixies au dernier festival de Nîmes. Cinéma Dynamite Shakers au Dynamite sur RTL2 dans mes

0: Chio sur RTL 2. Chaque seconde extrait de leur emblématique album sorti en 2002, Le Chemin. Sur notre route dans quelques minutes, le maestro Jean-Jacques Goldman, Benson Boone avec Philippine Lavray pour la partie française et le plus français des chanteurs suisses, Stéphane Escher sur RTL 2 dans Made in France.
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4: C'est nouveau et on aime. Jen Ayash, About Us sur RTL.

été avec toi, RTL2 avec Adèle Castillon. Elle sera sur scène l'année prochaine à Paris, au Zénith le 4 février. Dans le domaine de l'incontournable maintenant, dans Made in France, vivre ou survivre, Balavoine sur RTL2.

0: c'est le dernier feu Chatterton. Ce qu'on devient sur RTL2, la radio pop-rock.
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baiser d'Alain Souchon dans Midi in France sur RTL 2. Là, c'est un groupe de potes qui se connaissent depuis l'école primaire. Ils sont quatre, comme les trois mousquetaires The Odds sur RTL 2. On aime.

0: et toujours. Calo dans Made in France, il reprendra sa tournée avec nous, avec RTL 2 fin août. Avant 22h, on va avoir le temps d'écouter Les Innocents, Sins Emilia et Axel Red sur RTL 2.
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1: On écoute le dernier Marguerite.

incontournable RTL de Save Tonight, c'est Yolande Chéri. Chez vous, tranquille, sur la route des vacances, au boulot peut-être, le son pop rock est là pour vous accompagner.

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1: Nouveauté, telle de chaussures roses, Teddy Bear, il y a du talent et des influences. Sur notre playlist du vendredi soir, dans deux minutes, Gaëtan Roussel, les Guns et Adèle sur RTL 2.
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0: évidemment, et toujours sur RTL2 Adèle. Toujours et forcément sur RTL2, sur notre playlist de l'été. Dans quelques minutes, petites minutes, Bon Jovi, Coldplay et Oasis avec RTL2.
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1: On aime le dernier Muse, Night Shift Superstar.

0: Guillaume Grand, toi et moi. Ensemble, quoi. On va écouter dans moins de 2 minutes. Evanescence, Freya Sky et Pink sur RTL 2.
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0: vous, peut-être, de Palmas sur la route et sur RTL 2. Je vous souhaite une très belle fin de soirée, une belle nuit. Le son pop rock est là, non-stop, pour vous accompagner avant minuit. Je vois arriver aux heures les Cranberries et Nickelback sur RTL 2. À demain!
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1: On écoute le dernier Ed Sheeran, Repeat It,

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Midnight Oil sur RTL 2, Beds Are Burning, un classique pop rock. Mais savez-vous comment il a été créé? 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